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Chers auditeurs, tout d'abord les principaux titres de nos informations d'aujourd'hui. Le ministre turc des Affaires étrangères, Hakan Fidan, a rencontré Vladimir Poutine à Kazan. Sans la Turquie, Trump ne serait pas venu au sommet de l'OTAN, estime Hakan Fidan. Nous rejetons le rapport du Parlement européen rédigé selon des approches idéologiques, a affirmé Burhan Etinduran. Après la signature de l'accord par Trump et Pezeshkian, l'accord entre les États-Unis et l'Iran est officiellement conclu. Le Hamas et les médiateurs sont parvenus à un large consensus sur la deuxième phase du cessez-le-feu à Gaza. Et enfin, l'Italie approuve un partenariat de production de drones entre Leonardo et le Turc Baykar. Mesdames et messieurs, voici à présent le détail de notre bulletin d'information. Le ministre turc des Affaires étrangères, Hakan Fidan, a rencontré Vladimir Poutine à Kazan. Le président russe a affirmé que les relations avec la Turquie se renforcent régulièrement et prennent une importance croissante lors de son entretien avec le ministre turc des Affaires étrangères, Hakan Fidan. Hakan Fidan a été reçu par le président russe Vladimir Poutine dans le cadre d'une visite officielle en Russie. Selon des sources diplomatiques turques, Poutine a accueilli Fidan dans la ville russe de Kazan. Le Kremlin a publié la transcription des déclarations préalables de la rencontre dans laquelle Poutine a affirmé que les relations entre Moscou et Ankara se développent de manière constante. « Nous nous en réjouissons vivement », a affirmé Poutine lors de cette réunion à laquelle participaient également le ministre russe des Affaires étrangères Sergei Lavrov et le conseiller du président Yuri Ushakov. Poutine a souligné que les contacts entre les deux pays ont depuis longtemps dépassé le cadre des relations purement formelles et sont devenus véritablement amicaux tout en acquérant sans cesse une nouvelle dimension. Le Kremlin salue le rôle d'Erdogan. Le président russe a estimé que cette évolution est largement due à la position adoptée par son homologue turc Recep Tayyip Erdogan. Il a demandé à Hakan Fidan de transmettre ses meilleurs vœux au président turc, ajoutant que celui-ci est toujours le bienvenu en Russie. Je suis heureux d'avoir l'occasion de vous rencontrer en marge de l'événement d'aujourd'hui et de discuter des questions d'actualité qui intéressent nos deux pays, a ajouté Poutine. De son côté, Hakan Fidan a transmis à Vladimir Poutine les salutations les plus chaleureuses du président Erdogan. En effet, notre région et le monde sont confrontés à un agenda international particulièrement chargé et votre expérience dans ce domaine est inestimable. De nombreuses questions doivent être abordées entre nous, a conclu le chef de la diplomatie turque. Le ministre turc des Affaires étrangères, Hakan Fidan, a livré une série de déclarations à la presse turque lors de sa visite en Russie, balayant plusieurs dossiers récents de l'actualité internationale. Sur le sujet de l'OTAN, prévu les 7 et 8 juillet à Ankara, Fidan a affirmé que de nombreux pays européens considèrent que le fait que la Turquie accueille le sommet est le principal facteur ayant permis la participation du président Trump. Sans notre président, sans la Turquie, Trump ne serait pas venu, a-t-il affirmé, soulignant que les décisions cruciales de l'Alliance ne peuvent être prises en l'absence du chef de l'exécutif américain. Sur le dossier russo-ukrainien, Fidan a indiqué que les responsables russes n'ont pas modifié leur position. Selon Moscou, aucun règlement n'est envisageable tant que la question du Donbass n'est pas résolue. Concernant l'accord entre Washington et Téhéran, le chef de la diplomatie turque a précisé que si un accord de principe existe sur le nucléaire iranien, les détails techniques restent à négocier, notamment le sort de l'uranium enrichi et les modalités d'un futur moratoire sur l'enrichissement. Enfin, sur Israël, Fidan a estimé que la politique agressive de Tel Aviv constitue désormais un problème mondial, appelant à ce que la pression diplomatique internationale produise des résultats pour amener la paix dans la région.

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1: Nous rejetons le rapport du Parlement européen rédigé selon des approches idéologiques, a affirmé Burhan Ettenduran. Nous rejetons avec la plus grande fermeté le rapport du Parlement européen préparé selon des approches idéologiques et avec des informations déformées qui ne reflètent pas les réalités de la Turquie, a affirmé sur son compte dans les réseaux sociaux le directeur de la communication de la présidence turque Burhan Ettenduran en réaction au rapport 2025 sur la Turquie adopté par l'Assemblée générale du Parlement européen. Les évaluations infondées et injustes concernant la patrie bleue, le soutien apporté aux revendications maximalistes de la Grèce et de l'attitude biaisée sur la question de l'île de Chypre démontrent clairement à quel point ce rapport a été rédigé de manière impartiale. Il est évident que cette approche, qui ouvre la voie au discours des organisations terroristes et des milieux anti-turcs, ne sert pas le dialogue constructif, mais la division. Nous n'acceptons pas les accusations infondées visant la justice turque indépendante, ni les évaluations à caractère politique ciblant notre ministre de la Justice, M. Hakan Gürlek. La République de Turquie mène ses procédures judiciaires par le biais de ses propres institutions dans le cadre des principes de l'état de droit. La voie la plus correcte pour les milieux dont on attend qu'ils contribuent à l'avancement des relations Turquie-Union européenne sur la base d'intérêts communs serait d'adopter une approche constructive basée sur les réalités plutôt que sur les préjugés et sur l'équité plutôt que sur des motivations politiques, a-t-il martelé. Après la signature de l'accord par Trump et Pezeshkian, l'accord entre les États-Unis et l'Iran est officiellement conclu. Le président américain Donald Trump a déclaré avoir signé le protocole d'accord avec l'Iran visant à mettre fin à la guerre. Après l'annonce par l'Iran que l'accord, en 14 points, était officiellement conclu à la suite des signatures des présidents des deux pays, Trump a précisé que l'accord avait été signé à Versailles. Selon les médias iraniens, le porte-parole du ministère iranien des Affaires étrangères, Ismail Bagai, a fait savoir que l'accord d'Islamabad avait acquis tout son caractère officiel après sa signature par Téhéran et Washington. Selon le texte de l'accord, rendu public par les États-Unis, l'Iran a accepté de diluer ses stocks d'uranium. Des hauts responsables de l'administration américaine affirment que l'Iran a accepté de diluer ses stocks d'uranium enrichi dans le cadre d'un accord provisoire conclu avec les États-Unis. Selon ses responsables, l'accord ouvrira également la voie à la réouverture du détroit d'Ormuz, à l'autorisation des ventes de pétrole iranien et à la mise en place d'un fonds de reconstruction de 300 milliards de dollars destiné à l'Iran. À la suite de cet accord provisoire, des négociations d'une durée de 60 jours auront lieu en vue d'un accord définitif et le président Donald Trump a averti qu'une intervention militaire pourrait reprendre si les pourparlers échouaient. Le Hamas et les médiateurs sont parvenus à un large consensus sur la deuxième phase du cessez-le-feu à Gaza. Le Hamas a annoncé avoir trouvé un large consensus avec les médiateurs et les représentants du Conseil de paix concernant la mise en œuvre de la deuxième phase du plan de cessez-le-feu à Gaza. Selon le porte-parole du Hamas, Hazem Kassem, les discussions portaient sur l'entrée dans la région du Comité national d'administration de Gaza et des forces internationales, ainsi que sur la question des armes palestiniennes. Kassem a indiqué que les discussions avaient abouti à un large accord et qu'il espérait que cela faciliterait le passage à la deuxième phase du processus de cessez-le-feu. La Russie a attaqué Kiev alors que Zelensky discutait d'un accord de paix avec Trump. Les autorités locales ont indiqué que la Russie avait lancé des frappes de missiles sur Kiev et des attaques de drones sur d'autres régions d'Ukraine, ce qui a déclenché une alerte aérienne dans une grande partie du pays. Dans la ville de Soumy, au nord-est du pays, les autorités ont fait état d'un mort suite à une attaque de drones, tandis qu'à Kiev, les autorités ont appelé les habitants à se rendre dans des abris en raison de missiles balistiques visant la capitale. Ces attaques ont eu lieu quelques heures après que le président ukrainien Volodymyr Zelensky a annoncé qu'il s'était entretenu avec le président américain Donald Trump, le président français Emmanuel Macron et d'autres dirigeants au sujet des efforts visant à mettre fin à la guerre.

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1: L'Italie approuve un partenariat de production de drones entre Leonardo et le Turc Baykal. Le gouvernement valide le partenariat dans le cadre du dispositif des puissances d'or sous conditions et garanties. L'Italie a approuvé la création d'une co-entreprise entre le groupe de défense Leonardo et le fabricant turc de drones Baykal pour développer et produire des systèmes aériens sans pilote de nouvelle génération, selon un article paru mercredi dans le quotidien italien Il Messaggero. Le Conseil des ministres italien a validé l'accord au titre du dispositif des puissances d'or, approuvant la création d'une co-entreprise à part égale entre Leonardo et Baykal, sous réserve de plusieurs conditions et exigences, précise le journal. Le dispositif des puissances d'or permet au gouvernement italien d'examiner et d'imposer des conditions aux investissements dans des secteurs stratégiques tels que la défense et la sécurité nationale. Ce partenariat sera axé sur le développement et la production de systèmes aériens télépilotés de nouvelle génération. Cette approbation soutenue par le ministre de la Défense Guido Crosetto intervient avant la date limite fixée par les autorités réglementaires, indique l'article. Parmi les conditions liées à l'accord, les activités commerciales internationales doivent être exclusivement dirigées vers des pays alignés sur les politiques de l'UE et de l'OTAN afin de préserver les intérêts stratégiques de l'Italie et d'assurer la continuité de sa chaîne d'approvisionnement. Les services de renseignement italiens ont également demandé des mesures pour protéger les informations classifiées et les technologies sensibles impliquées dans ce projet afin de réduire le risque de perte de capacité technologique nationale, indique le rapport. Pour Leonardo, cet accord ouvre l'accès à un marché des drones que l'entreprise estime à 100 milliards d'euros au cours des 10 prochaines années. Pour Baykal, l'un des principaux exportateurs mondiaux de drones, ce partenariat devrait renforcer son accès au marché européen de la défense grâce au tissu industriel italien. Selon les déclarations antérieures citées par le journal, les sites de Ronchi, des Legionari, Turin, Grottaglie et Rome, Tiburtina, devraient participer à cette coopération. L'approbation du gouvernement a fait suite à une brève discussion lors d'une réunion du Conseil des ministres en présence de hauts responsables, dont le ministre des Affaires étrangères Antonio Tajani et Crosetto, précise le rapport. L'accord est désormais opérationnel selon Il Messaggero. Leonardo et Baykal ont signé un protocole d'accord en mars de l'année dernière pour créer la co-entreprise officiellement lancée en juin 2025 sous le nom de LBA System. Et enfin, côté sport, Ligue des Nations Féminines de Volleyball, la Turquie affronte la France ce soir. Les Sultanes du Filet, l'équipe nationale féminine turque de volleyball, disputent ce soir leur deuxième match de la deuxième semaine de la Ligue des Nations FIVB. La rencontre face à la France est prévue à 19h30 à la salle Omnisport d'Ankara. La Turquie aborde ce match en position de force. Après 3 victoires et 2 défaites dans la compétition, elle a notamment dominé la Belgique 3-0 lors du match d'ouverture de cette phase d'Ankara. Côté français, le bilan est plus difficile avec une victoire pour 4 défaites. La Turquie n'a par ailleurs perdu aucun de ses 4 derniers matchs officiels contre la France. En cas de succès ce soir, les joueuses turques enchaîneront avec l'Allemagne samedi 20 juin, puis la Chine dimanche 21. Juin, toujours à 19h30. Mesdames et messieurs, c'était notre bulletin d'information sur les ondes de la radio La Voix de la Turquie. Chers auteurs, nous donnons à présent une pause musicale. Nous écoutons Teoman qui nous chante Gönül Çelen et Ege qui va nous interpréter Deli Diye Bir Sevda.

La peur aurait emporté nos ancêtres il y a des milliers d'années si le ciel se serait soudainement assombri en pleine journée éclairée. Certaines cultures pensaient qu'un dragon attaquait le soleil, d'autres pensaient que c'était le diable. Il y avait ceux qui pensaient que c'était arrivé parce qu'ils avaient irrité les dieux, et il y avait ceux qui croyaient qu'un animal essayait de manger le soleil. Ils avaient la croyance éternelle que lorsqu'ils émettraient des sons en criant ou en frappant sur divers objets, ou en offrant des sacrifices aux dieux, ce serait fini. Grâce à la science, nous avons appris la vérité sur les éclipses solaires et lunaires. Maintenant, nous attendons avec impatience que ce magnifique événement céleste se produise. De nombreux mystères, inconnus aux temps archaïques et considérés comme une grande puissance divine, ont été expliqués par le développement de la science. Les terres anatoliennes ont également été témoins de l'un de ces mystères dont le mystère a été récemment résolu. Aujourd'hui, dans les premières de l'Anatolie, nous allons vous parler de l'ancienne ville de Hiérapolis qui a marqué une période avec son mystère et ses structures extraordinaires.

Hiérapolis a été fondée pendant le royaume de Pergame. En plus des images fascinantes des bassins blancs de contes de fées au travertin qui ont mis des milliers d'années à se former, leurs eaux guérissaient également. Hiérapolis, c'est-à-dire l'ancienne ville de Pamukkale qui se trouve aujourd'hui à Denizli, a toujours été une ville importante et populaire à partir de la période hellénistique. Elle est à la fois au centre des routes commerciales et une ville hellénique de premier plan dans le domaine de l'art et du tourisme. Il existe de nombreux temples construits au nom de Cybèle, Apollon, Dionysos et de nombreux autres dieux dans la ville. C'est pourquoi on l'appelle Hiérapolis, signifiant ville sainte. Pendant l'Empire romain, c'était la capitale de la région phrygienne. Hiérapolis est également devenue un centre très important pendant la période byzantine. Bien que la ville n'ait pas été initialement enthousiaste à l'idée d'accepter le christianisme, elle a ensuite joué un rôle important dans la propagation de la religion. Comme c'est la ville où Saint Philippe, l'un des 12 apôtres de Jésus-Christ, a été tué, elle a ensuite été déclarée centre religieux.

Hiérapolis était célèbre pour son tissage et ses tissus étaient exportés vers les pays de la région méditerranéenne. Ce qui a apporté une grande richesse à la ville, ce sont les tissus de couleur violette connus sous le nom de violet royal à travers l'histoire. Seuls les descendants royaux, le clergé et certains nobles pouvaient porter ces vêtements interdits au commun des mortels. Les artisans de Hiérapolis ont produit cette couleur, très difficile à obtenir et donc extrêmement précieuse, en transformant un type de coquillage. Outre le commerce, Hiérapolis est un centre touristique important. On sait que les empereurs romains ont visité la ville ainsi que les gens ordinaires. Parce qu'il y a une grotte à Hiérapolis qui était considérée comme une porte d'entrée vers le pays des morts dans les temps anciens. Depuis que les créatures qui sont entrées dans cette grotte sont mortes, cet endroit est connu sous le nom de Porte de l'Enfer, puis le sanctuaire de Plutonium. C'est là qu'émerge le mystère de Hiérapolis. Sorciers et prêtres païens prennent vite conscience de la fascination de l'homme pour l'inconnu et l'inexplicable. Cette grotte devient un lieu où ils peuvent montrer leur force et prouver qu'ils sont intouchables. Parce que les prêtres entreraient dans les grottes accompagnés d'oiseaux et de taureaux, mais eux seuls survivraient et d'autres êtres vivants mourraient. Ce fut un événement incroyable pour les gens de cette époque qui ne pouvaient pas comprendre l'éclipse solaire. Les prêtres défiaient formellement les dieux de la mort et la mort. Les prêtres, cependant, savaient qu'il y avait une grande quantité de dioxyde de carbone à l'intérieur. Il y a quelques années, des scientifiques ont découvert qu'à l'aube dans cette grotte, le taux de dioxyde de carbone montait très haut et ce gaz s'effondrait au sol. C'est pourquoi les petites créatures comme les oiseaux sont mortes immédiatement et les taureaux ont d'abord été étourdis puis empoisonnés par le gaz. Personne ne savait que les prêtres à l'intérieur pouvaient sortir vivants de cette grotte en gardant la tête haute et en ne respirant pas l'air, mais grâce à la science, nous savons aujourd'hui comment les choses se sont développées dans la grotte. Transmettons-vous tout de suite une petite note sur la grotte. Les chercheurs ont déterminé que la source d'eau thermale qui crée les magnifiques travertins de Pamukkale se trouve dans cette grotte.

Hierapolis est la cinquième plus grande ville antique d'Anatolie. C'est la ville antique la plus visitée de Turquie avec sa rue principale d'environ 1 km de long, son théâtre antique, ses temples, ses fontaines monumentales et son gymnase. Préservant toute la splendeur d'il y a 2000 ans, Hierapolis est inscrite sur la liste du patrimoine mondial culturel et naturel de l'UNESCO et éblouit avec ses travertins de Pamukkale d'une beauté extraordinaire. Le théâtre antique est l'un des édifices importants de la ville d'Hierapolis. Le théâtre, adossé à un flanc de colline, compte parmi les plus beaux exemples de théâtre romain d'Anatolie. Le théâtre, qui a nécessité environ 150 ans de construction et attire l'attention par son acoustique et sa taille, a survécu jusqu'à nos jours avec toutes ses façades. Le fait qu'un décor ait été tracé entre la scène et le public dans le théâtre antique montre que ce lieu fut le théâtre de combats d'animaux sauvages et de gladiateurs. Hierapolis a également une différence avec les autres villes antiques. Le bain est situé à l'extérieur de la ville. Un bain public construit à l'extérieur de la ville pour que les visiteurs puissent entrer propres et purifiés, digne du caractère sacré de la ville. Le bain qui a ensuite été transformé en basilique est maintenant utilisé comme musée où sont exposés les artefacts découverts lors des fouilles. Cette structure qui résiste au temps nous fait voyager dans le temps. Puisque la magnifique Hierapolis est située sur la ceinture sismique, elle voit de grands tremblements de terre et la ville est reconstruite. Lors de ces tremblements de terre, une fosse se forme au milieu de la ville, de magnifiques colonnes et statues tombent dans cette fosse. Au fil du temps, la fosse se remplit d'eau thermale, formant ainsi le légendaire bassin antique de la ville. Aujourd'hui, après les travertins, l'endroit le plus intéressant de Pamukkale est cette ancienne piscine. L'ancienne piscine alimentée par des eaux thermales serait bonne pour certains problèmes de peau et de circulation. Sa température est constante, 36 degrés Celsius, été comme hiver. En nageant dans cette ancienne piscine, vous pouvez avoir la chance de traverser l'histoire d'il y a des milliers d'années. Qui peut dire non à une telle expérience? Il y a aussi un mythe à propos de cette piscine et on pense que la célèbre reine égyptienne Cléopâtre, qui recherchait la beauté et la longue vie, aurait également nagé dans cette piscine.

Pamukkale est un endroit extraordinairement impressionnant où vous pourrez respirer le parfum de l'histoire avec la ville antique de Hiérapolis, la rue Frontinus et sa porte flamboyante, l'Agora, le sanctuaire d'Apollon, le martyrium de Sainte-Philippe et la zone de la nécropole. N'attendez plus pour visiter l'unique ville antique de 2000 ans, pour témoigner du passé, pour suivre les traces d'un mystère résolu des années plus tard et pour embarquer pour un voyage dans le monde des rêves avec l'atmosphère offerte par cette blancheur magique.

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Nous espérons vous retrouver demain, à la même heure et sur la même longueur d'onde. Au revoir.

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0: Chers auditeurs, tout d'abord les principaux titres de nos informations d'aujourd'hui. Le ministre turc des Affaires étrangères Hakan Fidan a rencontré Vladimir Poutine à Kazan. Sans la Turquie, Trump ne serait pas venu au sommet de l'OTAN, estime Fidan. Nous rejetons le rapport du Parlement européen rédigé selon des approches idéologiques, a affirmé Burhan Etendurhan. L'Italie approuve un partenariat de production de drones entre Leonardo et le Turc Baykar. La vitrine technologique de la Turquie s'installe à Paris. Et enfin, des accords stratégiques signés entre industries de défense turque et espagnole à Paris. Mesdames et messieurs, voici à présent le détail de notre bulletin d'information. Le ministre turc des Affaires étrangères, Hakan Fidan, a rencontré Vladimir Poutine à Kazan. Le président russe a affirmé que les relations avec la Turquie se renforcent régulièrement et prennent une importance croissante lors de son entretien avec le ministre turc des Affaires étrangères, Hakan Fidan. Hakan Fidan a été reçu par le président russe Vladimir Poutine dans le cadre d'une visite officielle en Russie. Selon des sources diplomatiques turques, Poutine a accueilli Fidan dans la ville russe de Kazan. Le Kremlin a publié la transcription des déclarations préalables de la rencontre dans laquelle Poutine a affirmé que les relations entre Moscou et Ankara se développent de manière constante. Nous nous en réjouissons vivement, a affirmé Poutine lors de cette réunion, à laquelle participaient également le ministre russe des Affaires étrangères Sergueï Lavrov et le conseiller du président Youri Ouchakov. Poutine a souligné que les contacts entre les deux pays ont depuis longtemps dépassé le cadre des relations purement formelles et sont devenus véritablement amicaux, tout en acquérant sans cesse une nouvelle dimension. Le Kremlin salue le rôle d'Erdogan. Le président russe a estimé que cette évolution est largement due à la position adoptée par son homologue turc Recep Tayyip Erdogan. Il a demandé à Hakan Fidan de transmettre ses meilleurs vœux au président turc, ajoutant que celui-ci est toujours le bienvenu en Russie. Je suis heureux d'avoir l'occasion de vous rencontrer en marge de l'événement d'aujourd'hui et de discuter des questions d'actualité qui intéressent nos deux pays, a ajouté Poutine. De son côté, Hakan Fidan a transmis à Vladimir Poutine les salutations les plus chaleureuses du président Erdogan. En effet, notre région et le monde sont confrontés à un agenda international particulièrement chargé. Et votre expérience dans ce domaine est inestimable. De nombreuses questions doivent être abordées entre nous, a conclu le chef de la diplomatie turque. Le ministre turc des Affaires étrangères, Hakan Fidan, a livré une série de déclarations à la presse turque lors de sa visite en Russie, balayant plusieurs dossiers récents de l'actualité internationale. Sur le sommet de l'OTAN prévu les 7 et 8 juillet à Ankara, Fidan a affirmé que de nombreux pays européens considèrent que le fait que la Turquie ait accueille le sommet est le principal facteur ayant permis la participation du président Trump. Sans notre président, sans la Turquie, Trump ne serait pas venu, a-t-il affirmé, soulignant que les décisions cruciales de l'Alliance ne peuvent être prises en l'absence du chef de l'exécutif américain. Sur le dossier russo-ukrainien, Fidan a indiqué que les responsables russes n'ont pas modifié leur position. Selon Moscou, aucun règlement n'est envisageable tant que la question du Donbass n'est pas résolue. Concernant l'accord entre Washington et Téhéran, le chef de la diplomatie turque a précisé que si un accord de principe existe sur le nucléaire iranien, les détails techniques restent à négocier, notamment le sort de l'uranium enrichi et les modalités d'un futur moratoire sur l'enrichissement. Enfin, sur Israël, Fidan a estimé que la politique agressive de Tel Aviv constitue désormais un problème mondial, appelant à ce que la pression diplomatique internationale produise des résultats pour ramener la paix dans la région.
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0: Nous rejetons le rapport du Parlement européen rédigé selon des approches idéologiques, a affirmé Burhan Etendurhan. Nous rejetons avec la plus grande fermeté le rapport du Parlement européen préparé selon des approches idéologiques et avec des informations déformées qui ne reflètent pas les réalités de la Turquie, a affirmé sur son compte dans les réseaux sociaux le directeur de la communication de la présidence turque Burhan Etendurhan, en réaction au rapport 2025 sur la Turquie adopté par l'Assemblée générale du Parlement européen. Les évaluations infondées et injustes concernant la patrie bleue, le soutien apporté aux revendications maximalistes de la Grèce et l'attitude biaisée sur la question de l'île de Chypre démontrent clairement à quel point ce rapport a été rédigé de manière impartiale. Il est évident que cette approche, qui ouvre la voie au discours des organisations terroristes et des milieux anti-turcs, ne sert pas de dialogue constructif, mais la division. Nous n'acceptons pas les accusations infondées visant la justice turque indépendante, ni les évaluations à caractère politique ciblant notre ministre de la Justice, M. Hakan Gürlek. La République de Turquie mène ses procédures judiciaires par le biais de ses propres institutions dans le cadre des principes de l'état de droit. La voie la plus correcte pour les milieux dont on attend qu'ils contribuent à l'avancement des relations Turquie-Union européenne sur la base d'intérêts communs serait d'adopter une approche constructive basée sur les réalités plutôt que sur les préjugés et sur l'équité plutôt que sur des motivations politiques, a-t-il martelé. L'Italie approuve un partenariat de production de drones entre Leonardo et les Turcs Baykar. Le gouvernement italien valide le partenariat dans le cadre du dispositif des puissances d'or sous conditions et garanties. Le gouvernement italien a validé la création d'une co-entreprise à part égale entre le groupe de défense italien Leonardo et le fabricant turc Baykar pour développer des systèmes aériens sans pilote de nouvelle génération. Cette alliance, baptisée LBA Systems, a été approuvée sous conditions strictes au titre des secteurs stratégiques nationaux. Pour protéger les technologies sensibles, Rome impose que les futures ventes internationales soient exclusivement réservées aux pays alignés sur les politiques de l'Union européenne et de l'OTAN. Pour l'Italien Leonardo, ce partenariat ouvre les portes d'un marché de drones estimé à 100 milliards d'euros sur 10 ans. Pour le Turc Baykar, leader mondial du secteur, c'est un accès privilégié au marché européen de la défense. L'accord est désormais officiellement opérationnel. La vitrine technologique de la Turquie s'installe à Paris à l'occasion de l'édition 2026 de VivaTech, l'un des plus grands rendez-vous européens de l'innovation. Le gouvernement turc a inauguré un pavillon national pour propulser ses jeunes pousses sur la scène internationale. Le ministre turc de l'Industrie et de la Technologie, Mehmet Fatih Katir, a fait le déplacement pour soutenir une délégation de 26 start-up venues séduire les investisseurs mondiaux. Parmi elles, 14 font partie du programme d'élite Turkcorn 100 et aspirent à devenir les prochaines licornes du pays, ces entreprises technologiques dont la valorisation dépasse le milliard de dollars. Pour Ankara, ce salon est l'occasion d'afficher sa nouvelle puissance de frappe. Portée par sa stratégie d'initiative nationale technologique, la Turquie compte aujourd'hui plus de 13 000 start-up réparties dans 114 technoparcs à travers le pays. Et les ambitions affichées par le gouvernement sont colossales. Atteindre les 100 000 start-up technologiques d'ici 2030 tout en hissant la valorisation globale de ces licornes à 100 milliards de dollars. Le salon VivaTech, véritable carrefour de l'innovation mondiale, se poursuit à Paris jusqu'au 20 juin.
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0: Des accords stratégiques signés entre industries de défense turque et espagnole à Paris. Les accords visent à relier les petites et moyennes entreprises du secteur de la défense, les grands maîtres d'œuvre et les chaînes d'approvisionnement en Turquie et en Espagne. Des représentants des industries de défense turques et espagnoles ont signé des accords de coopération stratégique lors du salon de défense Eurosatory à Paris, a indiqué mercredi le cluster turc de défense et d'aéronautique OSTIM, soit OSSA. La cérémonie de signature s'est tenue sur le stand de la présidence des industries de défense de Turquie en présence du vice-président Gökhan Uçar en tant qu'observateur ainsi que de représentants du secteur selon un communiqué. Les accords devraient servir de base à de futurs événements dans le domaine de la défense et de l'aérospatiale à Ankara et à Valence. Le premier protocole a été signé entre le directeur général de Next Generation Fairs, Erdal Usta, et le directeur général de Feria Valencia, Mariano Clemente, avec pour objectif de combiner l'expérience

des deux pays dans l'organisation d'expositions et d'événements sectoriels. Un deuxième mémorandum d'entente a été signé afin de renforcer la coopération régionale et sectorielle entre les écosystèmes de défense turcs et espagnols. Ce protocole a été signé par le président de l'OSSA, Ibrahim Yarsan, et Felipe Carrasco, vice-ministre de l'Industrie et secrétaire du gouvernement de la région de Valence. L'accord vise à accélérer l'intégration des petites et moyennes entreprises et des grands maîtres d'œuvre des deux pays, tout en soutenant la coopération dans les chaînes d'approvisionnement, le transfert de technologies et les capacités de production conjointes. Ibrahim Yarsan a déclaré que cet accord constitue une stratégie importante pour s'ouvrir aux marchés internationaux. Nous visons à intégrer plus dynamiquement les fortes capacités de production de nos PME avec les grands maîtres d'œuvre espagnols et la chaîne d'approvisionnement mondiale, a-t-il déclaré. Cette signature, réalisée sous l'égide de la présidence des industries de défense, établira non seulement un lien commercial entre les deux pays, mais aussi un pont durable en matière de technologies de production conjointe, a-t-il ajouté. Il a précisé que la première concrétisation de cette coopération sera visible lors des IDA Turquie, journée de coopération industrielle dans les secteurs de la défense et de l'aéronautique, qui se tiendront à Ankara du 14 au 16 octobre. Après avoir accueilli les principaux acteurs du secteur à Ankara, la coopération se poursuivra à Valence avec les IDA Espagne, journée de coopération industrielle dans les secteurs de la défense et de l'aéronautique, du 22 au 24 septembre 2027. Ces protocoles soutiennent les efforts des deux pays visant à accroître la part de leur écosystème de défense et d'aérospatial sur le marché, ainsi qu'à renforcer leur capacité de production et de coopération technologique. France, 3 400 morts chaque année à cause des pics de chaleur. Oxfam publie ce jeudi un rapport consacré aux impacts du changement climatique sur la santé. L'ONG conclut que 3 398 personnes meurent chaque année à cause des pics de chaleur. Ceci alors qu'un nouvel épisode de forte chaleur touche la France. Alors que l'été n'a pas encore officiellement débuté, 26 départements sont placés en vigilance orange canicule de la région parisienne jusqu'à l'Est. Un épisode précoce qui fait écho au rapport alarmant publié ce jeudi par l'ONG Oxfam sur les impacts sanitaires du changement climatique. Selon l'organisation, les pics de chaleur causent en moyenne 3 400 morts chaque année dans le pays. Infarctus, AVC, insuffisance rénale. Les risques explosent avec la durée des canicules, tout comme les maladies infectieuses comme le chikungunya qui progresse à vitesse grand V. Le rapport met aussi en lumière une profonde inégalité sociale. Lors de l'été 2025, la mortalité liée à la chaleur a été de 31% plus élevée dans les 10 départements les plus pauvres de l'Hexagone. Face à ce constat, Oxfam dénonce des hôpitaux publics asphyxiés, privés de moyens et non climatisés, alors qu'un quart des lits a été supprimé depuis l'année 2000. Pour financer l'adaptation du système de santé d'ici 2050, l'ONG appelle à mettre à contribution les multinationales, estimant par exemple que seulement 17 mois de bénéfices du géant Total Energy suffiraient à couvrir les investissements nécessaires. Mesdames et messieurs, c'était notre bulletin d'information sur les ondes de la radio La Voix de la Turquie.

La peur aurait emporté nos ancêtres il y a des milliers d'années si le ciel se serait soudainement assombri en pleine journée éclairée. Certaines cultures pensaient qu'un dragon attaquait le soleil, d'autres pensaient que c'était le diable. Il y avait ceux qui pensaient que c'était arrivé parce qu'ils avaient irrité les dieux, et il y avait ceux qui croyaient qu'un animal essayait de manger le soleil. Ils avaient la croyance éternelle que lorsqu'ils émettraient des sons en criant ou en frappant sur divers objets, ou en offrant des sacrifices aux dieux, ce serait fini. Grâce à la science, nous avons appris la vérité sur les éclipses solaires et lunaires. Maintenant, nous attendons avec impatience que ce magnifique événement céleste se produise. De nombreux mystères, inconnus aux temps archaïques et considérés comme une grande puissance divine, ont été expliqués par le développement de la science. Les terres anatoliennes ont également été témoins de l'un de ces mystères dont le mystère a été récemment résolu. Aujourd'hui, dans les premières de l'Anatolie, nous allons vous parler de l'ancienne ville de Hiérapolis qui a marqué une période avec son mystère et ses structures extraordinaires.

Hiérapolis a été fondée pendant le royaume de Pergame. En plus des images fascinantes des bassins blancs de contes de fées au travertin qui ont mis des milliers d'années à se former, leurs eaux guérissaient également. Hiérapolis, c'est-à-dire l'ancienne ville de Pamukkale qui se trouve aujourd'hui à Denizli, a toujours été une ville importante et populaire à partir de la période hellénistique. Elle est à la fois au centre des routes commerciales et une ville hellénique de premier plan dans le domaine de l'art et du tourisme. Il existe de nombreux temples construits au nom de Cybèle, Apollon, Dionysos et de nombreux autres dieux dans la ville. C'est pourquoi on l'appelle Hiérapolis, signifiant ville sainte. Pendant l'Empire romain, c'était la capitale de la région phrygienne. Hiérapolis est également devenue un centre très important pendant la période byzantine. Bien que la ville n'ait pas été initialement enthousiaste à l'idée d'accepter le christianisme, elle a ensuite joué un rôle important dans la propagation de la religion. Comme c'est la ville où Saint Philippe, l'un des 12 apôtres de Jésus-Christ, a été tué, elle a ensuite été déclarée centre religieux.

Hierapolis était célèbre pour son tissage et ses tissus étaient exportés vers les pays de la région méditerranéenne. Ce qui a apporté une grande richesse à la ville, ce sont les tissus de couleur violette connus sous le nom de violet royal à travers l'histoire. Seuls les descendants royaux, le clergé et certains nobles pouvaient porter ces vêtements interdits au commun des mortels. Les artisans de Hierapolis ont produit cette couleur, très difficile à obtenir et donc extrêmement précieuse, en transformant un type de coquillage. Outre le commerce, Hierapolis est un centre touristique important. On sait que les empereurs romains ont visité la ville ainsi que les gens ordinaires. Parce qu'il y a une grotte à Hierapolis qui était considérée comme une porte d'entrée vers le pays des morts dans les temps anciens. Depuis que les créatures qui sont entrées dans cette grotte sont mortes, cet endroit est connu sous le nom de Porte de l'Enfer, puis le sanctuaire de Plotinium. C'est là qu'émerge le mystère de Hierapolis. Sorciers et prêtres païens prennent vite conscience de la fascination de l'homme pour l'inconnu et l'inexplicable. Cette grotte devient un lieu où ils peuvent montrer leur force et prouver qu'ils sont intouchables. Parce que les prêtres entreraient dans les grottes accompagnés d'oiseaux et de taureaux, mais eux seuls survivraient et d'autres êtres vivants mourraient. Ce fut un événement incroyable pour les gens de cette époque qui ne pouvaient pas comprendre l'éclipse solaire. Les prêtres défiaient formellement les dieux de la mort et la mort. Les prêtres, cependant, savaient qu'il y avait une grande quantité de dioxyde de carbone à l'intérieur. Il y a quelques années, des scientifiques ont découvert qu'à l'aube dans cette grotte, le taux de dioxyde de carbone montait très haut et ce gaz s'effondrait au sol. C'est pourquoi les petites créatures comme les oiseaux sont mortes immédiatement et les taureaux ont d'abord été étourdis puis empoisonnés par le gaz. Personne ne savait que les prêtres à l'intérieur pouvaient sortir vivants de cette grotte en gardant la tête haute et en ne respirant pas l'air, mais grâce à la science, nous savons aujourd'hui comment les choses se sont développées dans la grotte. Transmettons-vous tout de suite une petite note sur la grotte. Les chercheurs ont déterminé que la source d'eau thermale qui crée les magnifiques travertins de Pamukkale se trouve dans cette grotte.

Hierapolis est la cinquième plus grande ville antique d'Anatolie. C'est la ville antique la plus visitée de Turquie avec sa rue principale d'environ 1 km de long, son théâtre antique, ses temples, ses fontaines monumentales et son gymnase. Préservant toute la splendeur d'il y a 2000 ans, Hierapolis est inscrite sur la liste du patrimoine mondial culturel et naturel de l'UNESCO et éblouit avec ses travertins de Pamukkale d'une beauté extraordinaire. Le théâtre antique est l'un des édifices importants de la ville d'Hierapolis. Le théâtre, adossé à un flanc de colline, compte parmi les plus beaux exemples de théâtre romain d'Anatolie. Le théâtre, qui a nécessité environ 150 ans de construction et attire l'attention par son acoustique et sa taille, a survécu jusqu'à nos jours avec toutes ses façades. Le fait qu'un décor ait été tracé entre la scène et le public dans le théâtre antique montre que ce lieu fut le théâtre de combats d'animaux sauvages et de gladiateurs. Hierapolis a également une différence avec les autres villes antiques. Le bain est situé à l'extérieur de la ville. Un bain public construit à l'extérieur de la ville pour que les visiteurs puissent entrer propres et purifiés, digne du caractère sacré de la ville. Le bain, qui a ensuite été transformé en basilique, est maintenant utilisé comme musée.

travertin, l'endroit le plus intéressant de Pamukkale est cette ancienne piscine. L'ancienne piscine alimentée par des eaux thermales serait bonne pour certains problèmes de peau et de circulation. Sa température est constante, 36 degrés Celsius, été comme hiver. En nageant dans cette ancienne piscine, vous pouvez avoir la chance de traverser l'histoire d'il y a des milliers d'années. Qui peut dire non à une telle expérience? Il y a aussi un mythe à propos de cette piscine et on pense que la célèbre reine égyptienne Cléopâtre, qui recherchait la beauté et la longue vie, aurait également nagé dans cette piscine.

Pamukkale est un endroit extraordinairement impressionnant où vous pourrez respirer le parfum de l'histoire avec la ville antique de Hiérapolis, la rue Frontinus et sa porte flamboyante, l'Agora, le sanctuaire d'Apollon, le martyrium de Sainte-Philippe et la zone de la nécropole. N'attendez plus pour visiter l'unique ville antique de 2000 ans, pour témoigner du passé, pour suivre les traces d'un mystère résolu des années plus tard et pour embarquer pour un voyage dans le monde des rêves avec l'atmosphère offerte par cette blancheur magique.

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Nous sommes arrivés, une fois de plus, à la fin de notre émission de ce jour, qui vous a été présentée par notre technicien du son, Jiran, et moi-même, Hussein. Nous espérons vous retrouver demain, à la même heure et sur la même longueur d'onde. Au revoir.